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1: Bonjour à tous. L'essentiel de l'actualité, plusieurs centaines de personnes rassemblées hier soir partout en France en hommage à Liana. Des associations et des collectifs dénoncent l'inaction de la justice sur les violences faites aux enfants. Le meurtrier présumé de Liana a été visé par plusieurs plaintes. Aujourd'hui, Sébastien Lecornu réunit ses ministres pour parler de la protection de l'enfance. Les accompagnants d'élèves en situation de handicap appelés à la grève aujourd'hui, ils réclament un statut de fonctionnaire et une hausse des salaires. Les syndicats dénoncent la précarité de ces personnels.

0: Oh, demain pour les États-Unis. La Coupe du Monde démarrera jeudi. Premier match des Bleus, ce sera mardi prochain.
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0: Une alternance entre nuages et éclaircies sur la quasi-totalité du pays. Le ciel sera plus couvert entre les Hauts-de-France, la Normandie et les Pays de la Loire avec des averses orageuses. Dans l'après-midi, on aura aussi de la pluie en Bretagne et en Île-de-France. Le vent va continuer de souffler. On attend des rafales allant de 45 à 55 km/h. Les températures ce matin, 14 à 27 degrés. Cet après-midi, il fera 15 degrés à Brest, 16 à Cherbourg, 18 à Paris, 20 à Limoges et Toulouse, 23 à Nice, 27 à Montpellier et 28 degrés à Ajaccio.
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1: Bonjour à tous. À la une de l'actualité, à Marseille, à Auch ou encore à La Rochelle, plusieurs centaines de personnes se sont rassemblées hier soir dans plus de 160 villes en France en hommage à Liana. Des associations et des collectifs dénoncent l'inaction de la justice concernant les violences faites aux enfants. Le meurtrier présumé de Liana, Jérôme Barella, est visé par plusieurs plaintes. Sébastien Lecornu réunit ses ministres aujourd'hui pour parler de la protection de l'enfance. Et le frère de Jérôme Barella a été placé en garde à vue hier à Auch pour des faits présumés de viol sur mineurs de plus de 15 ans, viol par conjoint, séquestration et menaces de mort réitérées. Selon le parquet, les faits auraient été commis entre 2007 et 2017. Les AESH en grève aujourd'hui en France. Vous savez, ce sont ces accompagnants d'élèves en situation de handicap. Les syndicats appellent à la mobilisation contre la précarité de leur métier. Ils réclament des meilleurs salaires et plus de moyens. Et en sport, en football, les Bleus ont terminé leur préparation avant le Mondial par une victoire hier soir à Lille. Ils ont battu l'Irlande du Nord sur le score de 3-1. Michael Olise a marqué un triplé. La Coupe du Monde, elle, commence dans 2 jours et l'équipe de France jouera son premier

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1: Bonjour à tous, à la une de l'actualité, plusieurs centaines de personnes rassemblées hier soir dans plus de 160 villes en France, à Marseille, à Auch ou encore à La Rochelle, en hommage à Liana. Des associations et des collectifs dénoncent l'inaction de la justice concernant les violences faites aux enfants. Le meurtrier présumé de Liana, Jérôme Barella, est visé par plusieurs plaintes. Sébastien Lecornu réunit ses ministres aujourd'hui pour parler de la protection de l'enfance. Laurent Nunez, le ministre de l'Intérieur, et Gérald Darmanin, le ministre de la Justice, sont auditionnés ce matin au Sénat. Et le frère de Jérôme Barella a été placé en garde à vue hier à Auch pour des faits présumés de viol sur mineur de plus de 15 ans, viol par conjoint, séquestration et menaces de mort réitérées. Selon le parquet, les faits auraient été commis entre 2007 et 2017. Patrick Bruel est visé par deux nouvelles plaintes pour viol déposées auprès du tribunal judiciaire de Nanterre. L'une vient d'une ancienne Miss Alsace et des faits remontant à 2008. L'autre a été déposée par une kiné. Elle affirme avoir rencontré Patrick Bruel après un concert à Grenoble en 2000. La garde à vue du chanteur se poursuit à Paris. Il conteste les accusations et reste présumé innocent. Et en football, les Bleus ont battu l'Irlande du Nord hier soir 3-1 pour leur deuxième et dernier match de préparation avant le Mondial.
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3: Une alternance entre nuages et éclaircies sur la quasi-totalité du pays. Le ciel sera plus couvert entre les Hauts-de-France, la Normandie et les Pays de la Loire avec des averses orageuses. Dans l'après-midi, on aura aussi de la pluie en Bretagne et en Île-de-France. Le vent va continuer de souffler. On attend des rafales allant de 45 à 55 km/h. Les températures ce matin, 14 à 27 degrés. Cet après-midi, il fera 15 degrés à Brest, 16 à Cherbourg, 18 à Paris, 20 à Limoges et Toulouse, 23 à Nice, 27 à Montpellier et 28.

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1: 8h15, 18h15 sur Croner Radio. Cette semaine, nous vous proposons de redécouvrir une interview exceptionnelle de Françoise Hardy au micro de Jean-Baptiste Tuzet.

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1: Françoise Hardy, avant de parler musique, aujourd'hui on va parler de votre vie de femme, de famille, votre vie de maman. Est-ce que votre fils Thomas, Thomas Dutronc, a pu avoir une enfance normale avec comme parents Jacques Dutronc et Françoise Hardy ? J'imagine que cela a été difficile.
2: Non, moi autant que je puisse en juger, c'est surtout à lui de, de donner son sentiment par rapport à ça, parce que c'est seul compte la réalité subjective de l'intéressé. Mais à cette époque-là, quand il était petit, je travaillais beaucoup à la maison. J'avais commencé à avoir des activités astrologiques qui me permettaient justement de travailler chez moi, de préparer des émissions que je faisais sur la station RMC, etc., d'écrire des articles, des livres éventuellement. Et donc, je travaillais beaucoup à la maison. Et puis, son papa, donc Jacques, quand il ne tournait pas, était de toute façon là tous les soirs. Et s'il tournait pas loin de Paris ou à Paris, il était là quasiment tous les soirs. Donc il a vraiment eu une vie avec des parents normaux, quoi, qui étaient pris par leur travail, mais il ne se rendait pas du tout compte de notre notoriété. En tout cas, il s'en est rendu compte un petit peu plus tard, évidemment, mais pas tout de suite.
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0: Françoise Hardy, le mot du jour, si vous le voulez bien, sur les crooners que vous admirez, et souvent en famille, car Jacques et Thomas adorent également. Aujourd'hui, un mot de votre part sur Julio Iglesias, que vous adorez, et avec qui vous avez enregistré.
1: Je ne l'ai pas fait directement avec lui, et heureusement d'ailleurs, parce que je pense que j'aurais été tétanisée de chanter avec lui. Car Julio Iglesias, pour moi, et je m'en suis rendu compte quand il a commencé à avoir cette carrière internationale. Je m'en rendais moins compte, vous savez, quand il avait ses grands succès en France, là, Je n'ai pas changé, Embrasse-moi et compagnie, que j'aimais beaucoup d'ailleurs, qu'on entendait partout, pas seulement en France. Mais quand il a commencé à faire une carrière américaine, surtout, et qu'il avait enregistré Crazy, je me souviens, c'était magnifique. Et quand il a enregistré aussi Caruso, avec Lucio Dalla, la version de la chanson Caruso, une chanson sublime, la meilleure version de tous les temps de cette chanson, c'est la version de Julio Iglesias avec Lucio Dalla. Donc pour moi, c'est un immense chanteur. C'est un immense chanteur qui, en plus, a un timbre exceptionnel, comme tous les grands chanteurs, il a un timbre exceptionnel. Et puis, il a un art aussi de nuancer. Il n'envoie jamais trop de voix. Enfin, il est très, très subtil, etc. J'ai pensé, quand ma maison de disques m'a proposé de faire un album de duo, j'ai tout de suite pensé à lui, parce que Partir quand même, qui était une chanson que Jacques devait chanter initialement, j'avais écrit le texte pour lui, et ça ne s'est pas fait parce que le réalisateur de son album avait complètement raté la réalisation de sa chanson, au point de cette chanson Partir quand même, donc au point que quand j'avais entendu la réalisation, j'avais dit au réalisateur, j'avais dit écoutez, ça va pas du tout, la chanson elle perd tout son intérêt, je dis quel dommage, je dis voilà, quelqu'un comme Julio Iglesias, il aurait tout de suite l'orchestration qu'il faudrait. En même temps, consciente que par rapport au type d'orchestrateur que Jacques avait pris, que t'es un musicien un petit peu snobinard là sur les bords, encore qu'il y ait beaucoup de musiciens et non des moines qui ont un respect total pour Julio Iglesias. Mais à l'époque, je pensais qu'en effet, c'était une façon aussi de l'insulter un petit peu, le provoquer en tout cas. Et donc, quand ça s'est posé, cette histoire de cette affaire de disque de duo, je me suis dit, ça serait bien de reprendre Partir quand même, dont j'ai jamais trop aimé l'orchestration originale, qui est un peu lourde. Elle est difficile finalement à orchestrer cette chanson. Ça serait bien de pouvoir reprendre ça avec Julio Iglesias, et il a accepté assez facilement. Il l'a enregistré dans son coin et moi dans le mien.

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1: Bonjour à tous. À la une de l'actualité, la garde à vue de Patrick Bruel prolongée de 24 heures. Le chanteur est visé par deux nouvelles plaintes pour viol déposées auprès du tribunal judiciaire de Nanterre. L'une vient d'une ancienne Miss Alsace et des faits remontant à 2008. L'autre a été déposée par une kiné. Elle affirme avoir rencontré Patrick Bruel après un concert à Grenoble en 2000. L'enquête concerne 13 victimes présumées. Le chanteur conteste les accusations. Sébastien Lecornu réunit ses ministres ce matin pour parler de la protection de l'enfance après la mort de Liana. Son meurtrier présumé, Jérôme Barella, est visé par plusieurs plaintes. Hier soir, plusieurs centaines de personnes rassemblées dans plus de 160 villes en France, à Marseille, à Auch ou encore à La Rochelle, ont rendu hommage à Liana, la collégienne de 11 ans. Des associations et des collectifs dénoncent l'inaction de la justice concernant les violences faites aux enfants. Les AESH en grève aujourd'hui en France. Vous savez, ce sont ces accompagnants d'élèves en situation de handicap. Les syndicats appellent à la mobilisation contre la précarité de leur métier. Ils réclament des meilleurs salaires et plus de moyens. En football, les Bleus finissent bien leur préparation pour le Mondial. Ils l'ont emporté hier soir 3-1 face à l'Irlande du Nord. Et ils s'envoleront demain pour les États-Unis.
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3: Une alternance entre nuages et éclaircies sur la quasi-totalité du pays. Le ciel sera plus couvert entre les Hauts-de-France, la Normandie et les Pays de la Loire avec des averses orageuses. Dans l'après-midi, on aura aussi de la pluie en Bretagne et en Île-de-France. Le vent va continuer de souffler. On attend des rafales allant de 45 à 55 km/h. Les températures ce matin, 14 à 27 degrés. Cet après-midi, il fera 15 degrés à Brest, 16 à Cherbourg, 18 à Paris, 20 à Limoges et Toulouse, 23 à Nice, 27 à Montpellier et 28 degrés à Ajaccio.
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2: Bonjour à tous. Aujourd'hui, je voudrais vous dire un petit mot sur l'une de nos plus jolies artistes françaises, une femme charmante dont l'œuvre délicate nous a tous manqué. Je veux parler de Françoise Hardy, partie il y a 2 ans, le 11 juin 2024, et que vous allez pouvoir retrouver toute cette semaine pour rappeler son œuvre et sa mémoire à 8h15 et 18h15 du lundi au vendredi. Ça va être charmant et joyeux, un rendez-vous magnifique avec cette artiste subtile, véritable icône chic et moderne des années 60-70, dans un rendez-vous où elle ne cesse de parler de son mari Jacques Dutronc et surtout de leur fils Thomas, un ami de la station à qui elle avait transmis le goût de l'opiniâtreté et du travail avec une passion partagée par toute la famille, celle de Django Reinhardt et des grands crooners américains.

0: Dans cet extrait, Françoise Hardy et son mari reprennent une vieille chanson des années 30, façon crooner. Et il est amusant, si vous l'écoutez toute cette semaine, Françoise Hardy à 8h15 et 18h15, ou en replay podcast sur le site et l'application de Crooner Radio, eh bien il est amusant d'entendre Françoise Hardy parler avec passion de ses crooners préférés. Jacques Dutronc, son mari, Thomas Dutronc, son fils, mais aussi Henry Salvador, qu'elle adorait, et Julio Iglesias, avec qui elle a eu le bonheur d'enregistrer. Leur voix magnifique et la manière dont ils s'en servaient la fascinaient. Alors, nous saluons tendrement et respectueusement la belle, éternellement belle Françoise Hardy et sa famille. Ils sont tous des amis de Crooner Radio.
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1: Bonjour à tous. À la une de l'actualité, la garde à vue de Patrick Bruel prolongée de 24 heures. Le chanteur est visé par deux nouvelles plaintes pour viol déposées auprès du tribunal judiciaire de Nanterre. L'une vient d'une ancienne Miss Alsace et des faits remontant à 2008. L'autre a été déposée par une kiné. Elle affirme avoir rencontré Patrick Bruel après un concert à Grenoble en 2000. L'enquête concerne 13 victimes présumées. Le chanteur conteste les accusations. Sébastien Lecornu réunit ses ministres ce matin pour parler de la protection de l'enfance après la mort de Liana. Son meurtrier présumé, Jérôme Barella, est visé par plusieurs plaintes. Hier soir, plusieurs centaines de personnes rassemblées dans plus de 160 villes en France, à Marseille, à Auch ou encore à La Rochelle, ont rendu hommage à Liana, la collégienne de 11 ans. Des associations et des collectifs dénoncent l'inaction de la justice concernant les violences faites aux enfants. Les AESH en grève aujourd'hui en France. Vous savez, ce sont ces accompagnants d'élèves en situation de handicap. Les syndicats appellent à la mobilisation contre la précarité de leur métier. Ils réclament des meilleurs salaires et plus de moyens. En football, les Bleus finissent bien leur préparation pour le Mondial. Ils l'ont emporté hier soir 3-1 face à l'Irlande du Nord. Et ils s'envoleront demain pour les États-Unis.
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3: Une alternance entre nuages et éclaircies sur la quasi-totalité du pays. Le ciel sera plus couvert entre les Hauts-de-France, la Normandie et les Pays de la Loire avec des averses orageuses. Dans l'après-midi, on aura aussi de la pluie en Bretagne et en Île-de-France. Le vent va continuer de souffler. On attend des rafales allant de 45 à 55 km/h. Les températures ce matin, 14 à 27 degrés. Cet après-midi, il fera 15 degrés à Brest, 16 à Cherbourg, 18 à Paris, 20 à Limoges et Toulouse, 23 à Nice, 27 à Montpellier et 28 degrés à Ajaccio.
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1: Bonjour à tous, la mère d'une fillette de 11 ans qui avait dénoncé un viol de Jérôme Barella dès 2025 va porter plainte contre l'État après la mort de Liana. Une plainte pour faute lourde sera déposée, une procédure pénale contre les enquêteurs et les magistrats pour mise en danger de la vie d'autrui et non-assistance à personne en danger sera également émise. Jérôme Barella qui est actuellement en détention à Auch, il devrait être bientôt placé à l'isolement, un moyen d'éviter tout contact avec d'autres détenus. Une réunion est organisée par Sébastien Lecornu ce matin pour parler de la protection de l'enfance. Karim Wamran, candidat à l'élection présidentielle de 2027, le maire socialiste de Saint-Ouen-sur-Seine l'a annoncé ce matin. Il veut porter une candidature ancrée dans le réel, selon ses mots. Il se dit capable de rassembler la gauche. L'élu PS assure vouloir défendre une France humaine, forte et qui protège. Et puis en basket, les Spurs se relancent face aux Knicks en finale NBA. San Antonio, l'équipe de Victor Wembanyama s'est imposée 115 à 111 face à New York lors du match 3. Wembanyama a notamment inscrit 32 points et capté 8 rebonds. Les Spurs recollent à 2-1 dans la série. Prochain match dans la nuit de mercredi à jeudi.
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1: Une France globalement coupée en deux avec une alternance de nuages et d'éclaircies sur toute la moitié est. C'est plus couvert dans l'ouest avec même de la pluie entre la Bretagne, les Pays de la Loire et la Normandie et des orages dans les Hauts-de-France. Le vent va aussi souffler sur toute la moitié nord et sur le pourtour méditerranéen, les rafales allant jusqu'à 50 km/h. Côté température, comptez 15 degrés à Brest, 16 à Amiens, 18 de Nantes à La Rochelle, 19 à Limoges, 20 à Strasbourg et Toulouse, 21 à Lyon et Bordeaux, 23 à Perpignan, 24 à Nice et 28 degrés à Montpellier.
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1: Bonjour à tous, la mère d'une fillette de 11 ans qui avait dénoncé un viol de Jérôme Barella dès 2025 va porter plainte contre l'État après la mort de Liana. Une plainte pour faute lourde sera déposée, une procédure pénale contre les enquêteurs et les magistrats pour mise en danger de la vie d'autrui et non-assistance à personne en danger sera également émise. Jérôme Barella qui est actuellement en détention à Auch, il devrait être bientôt placé à l'isolement, un moyen d'éviter tout contact avec d'autres détenus. Une réunion est organisée par Sébastien Lecornu ce matin pour parler de la protection de l'enfance. Karim Bouamrane, candidat à l'élection présidentielle de 2027, le maire socialiste de Saint-Ouen-sur-Seine l'a annoncé ce matin. Il veut porter une candidature ancrée dans le réel, selon ses mots. Il se dit capable de rassembler la gauche. L'élu PS assure vouloir défendre une France humaine, forte et qui protège. Et puis en basket, les Spurs se relancent face aux Knicks en finale NBA. San Antonio, l'équipe de Victor Wembanyama s'est imposée 115 à 111 face à New York lors du match 3. Wembanyama a notamment inscrit 32 points et capté 8 rebonds. Les Spurs recollent à 2-1 dans la série. Prochain match dans la nuit de mercredi à jeudi.
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1: Une France globalement coupée en deux avec une alternance de nuages et d'éclaircies sur toute la moitié est. C'est plus couvert dans l'ouest avec même de la pluie entre la Bretagne, les Pays de la Loire et la Normandie et des orages dans les Hauts-de-France. Le vent va aussi souffler sur toute la moitié nord et sur le pourtour méditerranéen, les rafales allant jusqu'à 50 km/h. Côté température, comptez 15 degrés à Brest, 16 à Amiens, 18 de Nantes à La Rochelle, 19 à Limoges, 20 à Strasbourg et Toulouse, 21 à Lyon et Bordeaux, 23 à Perpignan, 24 à Nice et 28 degrés à Montpellier.
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1: Bonjour à tous, l'essentiel de l'actualité. Après l'affaire Liana, le gouvernement envisage d'ajouter de nouvelles mesures au projet de loi sur la protection de l'enfant présenté fin mai en Conseil des ministres. Plusieurs pistes sont sur la table. Aggravation des peines pour les viols en série, révision des règles de prescription et meilleure information des victimes durant les procédures judiciaires. Le constructeur Stellantis procède au rappel de plus de 1,3 million de véhicules Jeep à travers le monde. En cause, un risque d'incendie lié à un défaut électrique. Les Jeep Wrangler et Gladiator produites entre 2021 et 2025 sont touchés par ce défaut potentiel. Les propriétaires sont invités à stationner leur véhicule loin de tout bâtiment ou autre voiture jusqu'aux réparations. Aux Philippines, le bilan du séisme de magnitude 7.8 continue de s'alourdir. Au moins 41 personnes sont mortes et plus de 450 ont été blessées après la secousse survenue en mer au large de l'île de Mindanao. Dans plusieurs zones touchées, les hôpitaux ont été endommagés, obligeant les soignants à prendre en charge les blessés à l'extérieur. Et puis Netflix a annoncé hier la date de sortie de la saison 4 de la série française Lupin. Elle sera disponible le 23 octobre prochain. Cette nouvelle saison poursuivra les aventures d'Hassan Diop, toujours incarné par Omar Sy.
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3: Une France globalement coupée en deux avec une alternance de nuages et d'éclaircies sur toute la moitié est. C'est plus couvert dans l'ouest avec même de la pluie entre la Bretagne, les Pays de la Loire et la Normandie et des orages dans les Hauts-de-France. Le vent va aussi souffler sur toute la moitié nord et sur le pourtour méditerranéen, les rafales allant jusqu'à 50 km/h. Côté température, comptez 15 degrés à Brest, 16 à Amiens, 18 de Nantes à La Rochelle, 19 à Limoges, 20 à Strasbourg et Toulouse, 21 à Lyon et Bordeaux, 23 à Perpignan, 24 à Nice et 28 degrés à Montpellier.
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1: Bonjour à tous, l'essentiel de l'actualité. Après l'affaire Liana, le gouvernement envisage d'ajouter de nouvelles mesures au projet de loi sur la protection de l'enfant présenté fin mai en Conseil des ministres. Plusieurs pistes sont sur la table. Aggravation des peines pour les viols en série, révision des règles de prescription et meilleure information des victimes durant les procédures judiciaires. Le constructeur Stellantis procède au rappel de plus de 1,3 million de véhicules Jeep à travers le monde. En cause, un risque d'incendie lié à un défaut électrique. Les Jeep Wrangler et Gladiator produites entre 2021 et 2025 sont touchées par ce défaut potentiel. Les propriétaires sont invités à stationner leur véhicule loin de tout bâtiment ou autre voiture jusqu'aux réparations. Aux Philippines, le bilan du séisme de magnitude 7.8 continue de s'alourdir. Au moins 41 personnes sont mortes et plus de 450 ont été blessées après la secousse survenue en mer au large de l'île de Mindanao. Dans plusieurs zones touchées, les hôpitaux ont été endommagés, obligeant les soignants à prendre en charge les blessés à l'extérieur. Et puis Netflix a annoncé hier la date de sortie de la saison 4 de la série française Lupin. Elle sera disponible le 23 octobre prochain. Cette nouvelle saison poursuivra les aventures d'Hassan Diop, toujours incarné par Omar Sy.
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3: Une France globalement coupée en deux avec une alternance de nuages et d'éclaircies sur toute la moitié est. C'est plus couvert dans l'ouest avec même de la pluie entre la Bretagne, les Pays de la Loire et la Normandie et des orages dans les Hauts-de-France. Le vent va aussi souffler sur toute la moitié nord et sur le pourtour méditerranéen, les rafales allant jusqu'à 50 km/h. Côté température, comptez 15 degrés à Brest, 16 à Amiens, 18 de Nantes à La Rochelle, 19 à Limoges, 20 à Strasbourg et Toulouse, 21 à Lyon et Bordeaux, 23 à Perpignan, 24 à Nice et 28 degrés à Montpellier.
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1: Bonjour à tous, l'essentiel de l'actualité. Dans l'affaire Liana, la mère de l'adolescente qui accuse Jérôme Barella de viol dénonce de graves dysfonctionnements judiciaires et annonce une plainte contre l'État. Jérôme Barella, principal suspect du meurtre de Liana, a été mis en examen et placé en détention. La comédienne Andrea Bescon a été placée en garde à vue après la manifestation organisée hier soir place Vendôme à Paris. Elle serait accusée d'avoir participé à un attroupement malgré les sommations de dispersion. La réalisatrice a passé la nuit en cellule avant d'être relâchée ce matin. La marque espagnole Mango accélère son développement en France. L'enseigne prévoit l'ouverture de 45 nouveaux magasins d'ici 2028 avec près de 700 emplois à la clé. Un investissement de 66 millions d'euros annoncé lors du sommet Choose France. Mango veut ouvrir une quinzaine de boutiques par an, notamment dans 10 nouvelles villes françaises. Enfin, les inscriptions pour assister à la fête de la musique de l'Élysée ouvrent ce soir à partir de 18h. Pour cette dernière édition sous la présidence d'Emmanuel Macron, la cour d'honneur du Palais accueillera gratuitement environ 2000 personnes le 21 juin à partir de 19h30 et jusqu'à minuit.
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1: Le temps se gâte demain, on attend des orages et quelques coups de tonnerre toute la journée dans le Grand Est. Et puis des nuages et des averses en matinée également en Nouvelle-Aquitaine et en Bourgogne-Franche-Comté. Partout ailleurs, on alternera entre nuages et éclaircies, le tout avec du vent de 40 à 60 km/h. Les températures demain matin, 13 degrés à Chaumont, 15 degrés à Paris, à Brest et à Cherbourg, 16 à La Rochelle, 18 à Lyon, 20 à Perpignan, 24 à Marseille, 27 en Corse. Et demain après-midi, les températures seront comprises entre 15 et 27 degrés.
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1: Bonjour à tous, l'essentiel de l'actualité. Dans l'affaire Liana, la mère de l'adolescente qui accuse Jérôme Barella de viol dénonce de graves dysfonctionnements judiciaires et annonce une plainte contre l'État. Jérôme Barella, principal suspect du meurtre de Liana, a été mis en examen et placé en détention. La comédienne Andrea Bescon a été placée en garde à vue après la manifestation organisée hier soir place Vendôme à Paris. Elle serait accusée d'avoir participé à un attroupement malgré les sommations de dispersion. La réalisatrice a passé la nuit en cellule avant d'être relâchée ce matin. La marque espagnole Mango accélère son développement en France. L'enseigne prévoit l'ouverture de 45 nouveaux magasins d'ici 2028, avec près de 700 emplois à la clé. Un investissement de 66 millions d'euros annoncé lors du sommet Choose France. Mango veut ouvrir une quinzaine de boutiques par an, notamment dans 10 nouvelles villes françaises. Enfin, les inscriptions pour assister à la fête de la musique de l'Élysée ouvrent ce soir à partir de 18h. Pour cette dernière édition sous la présidence d'Emmanuel Macron, la cour d'honneur du Palais accueillera gratuitement environ 2000 personnes le 21 juin à partir de 19h30 et jusqu'à minuit.
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1: Le temps se gâte demain, on attend des orages et quelques coups de tonnerre toute la journée dans le Grand Est. Et puis des nuages et des averses en matinée également, en Nouvelle-Aquitaine et en Bourgogne-Franche-Comté. Partout ailleurs, on alternera entre nuages et éclaircies, le tout avec du vent de 40 à 60 km/h. Les températures demain matin, 13 degrés à Chaumont, 15 degrés à Paris, à Brest et à Cherbourg, 16 à La Rochelle, 18 à Lyon, 20 à Perpignan, 24 à Marseille, 27 en Corse. Et demain après-midi, les températures seront comprises entre 15 et 27 degrés.
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1: Bonsoir à tous, l'essentiel de l'actualité. Le Premier ministre Sébastien Lecornu recevra en fin de semaine les députés favorables à une loi transpartisane contre les violences sexistes et sexuelles. Le gouvernement veut durcir notamment les peines contre les violeurs en série. Sébastien Lecornu a aussi promis des enquêtes plus rapides dans les affaires impliquant des mineurs. Bientôt le retour des fortes chaleurs en France. Dès vendredi, les températures vont à nouveau grimper. Plus de 30 degrés attendus en Provence et dans le sud-ouest. Samedi, le thermomètre pourrait même atteindre les 35 degrés localement. La chaleur gagnera ensuite l'ouest puis l'ensemble du pays jusqu'à la semaine prochaine. Le procès du député Sébastien Delogu a été reporté à Marseille. L'élu LFI des Bouches-du-Rhône devait être jugé aujourd'hui pour recel de vol et divulgation d'informations privées après la diffusion sur les réseaux sociaux de documents volés à un ancien avocat marseillais. L'audience a finalement été renvoyée au 21 octobre prochain. Sébastien Delogu encourt jusqu'à 5 ans de prison, 750 000 euros d'amende et une peine d'inéligibilité. Un mot de sport, le Paris Basketball peut décrocher ce soir sa qualification pour la finale de Betclic Elite. Les Parisiens affrontent Cholet à 20h pour le match 4 de leur demi-finale. La rencontre sera diffusée sur DAZN.
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1: Le temps se gâte demain, on attend des orages et quelques coups de tonnerre toute la journée dans le Grand Est. Et puis des nuages et des averses en matinée également, en Nouvelle-Aquitaine et en Bourgogne-Franche-Comté. Partout ailleurs, on alternera entre nuages et éclaircies, le tout avec du vent de 40 à 60 km/h. Les températures demain matin, 13 degrés à Chaumont, 15 degrés à Paris, à Brest et à Cherbourg, 16 à La Rochelle, 18 à Lyon, 20 à Perpignan, 24 à Marseille, 27 en Corse. Et demain après-midi, les températures seront comprises entre 15 et 27 degrés.
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1: Bonsoir à tous, l'essentiel de l'actualité. Le Premier ministre Sébastien Lecornu recevra en fin de semaine les députés favorables à une loi transpartisane contre les violences sexistes et sexuelles. Le gouvernement veut durcir notamment les peines contre les violeurs en série. Sébastien Lecornu a aussi promis des enquêtes plus rapides dans les affaires impliquant des mineurs. Bientôt le retour des fortes chaleurs en France. Dès vendredi, les températures vont à nouveau grimper. Plus de 30 degrés attendus en Provence et dans le sud-ouest. Samedi, le thermomètre pourrait même atteindre les 35 degrés localement. La chaleur gagnera ensuite l'ouest puis l'ensemble du pays jusqu'à la semaine prochaine. Le procès du député Sébastien Delogu a été reporté à Marseille. L'élu LFI des Bouches-du-Rhône devait être jugé aujourd'hui pour recel de vol et divulgation d'informations privées après la diffusion sur les réseaux sociaux de documents volés à un ancien avocat marseillais. L'audience a finalement été renvoyée au 21 octobre prochain. Sébastien Delogu encourt jusqu'à 5 ans de prison, 750 000 euros d'amende et une peine d'inéligibilité. Un mot de sport, le Paris Basketball peut décrocher ce soir sa qualification pour la finale de Betclic Elite. Les Parisiens affrontent Cholet à 20h pour le match 4 de leur demi-finale. La rencontre sera diffusée sur DAZN.
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1: Le temps se gâte demain, on attend des orages et quelques coups de tonnerre toute la journée dans le Grand Est. Et puis des nuages et des averses en matinée également en Nouvelle-Aquitaine et en Bourgogne-Franche-Comté. Partout ailleurs, on alternera entre nuages et éclaircies, le tout avec du vent de 40 à 60 km/h. Les températures demain matin, 13 degrés à Chaumont, 15 degrés à Paris, à Brest et à Cherbourg, 16 à La Rochelle, 18 à Lyon, 20 à Perpignan, 24 à Marseille, 27 en Corse. Et demain après-midi, les températures seront comprises entre 15 et 27 degrés.
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1: Françoise Hardy, avant de parler musique, aujourd'hui on va parler de votre vie de femme, de famille, votre vie de maman. Est-ce que votre fils Thomas, Thomas Dutronc, a pu avoir une enfance normale avec comme parents Jacques Dutronc et Françoise Hardy ? J'imagine que cela a été difficile.
2: Non, moi enfin autant que je puisse en juger, c'est surtout à lui de donner son sentiment par rapport à ça, parce que c'est seul compte la réalité subjective de l'intéressé. Mais à cette époque-là, enfin quand il était petit, je travaillais beaucoup à la maison. J'avais commencé à avoir des activités astrologiques qui me permettaient justement de travailler chez moi, de préparer des émissions que je faisais sur la station RMC, etc., d'écrire des articles, des livres éventuellement. Et donc je travaillais beaucoup à la maison. Et puis son papa, donc Jacques, quand il ne tournait pas, était de toute façon là tous les soirs. Et s'il tournait pas loin de Paris ou à Paris, il était là quasiment tous les soirs. Donc il a vraiment eu une vie avec des parents normaux, quoi, qui étaient pris par leur travail, mais il ne se rendait pas du tout compte de notre notoriété. En tout cas, il s'en est rendu compte un petit peu plus tard, évidemment, mais pas tout de suite.

0: François Hardy, le mot du jour, si vous le voulez bien, sur les crooners que vous admirez, et souvent en famille, car Jacques et Thomas adorent également. Aujourd'hui, un mot de votre part sur Julio Iglesias, que vous adorez, et avec qui vous avez enregistré.
1: Je ne l'ai pas fait directement avec lui, et heureusement d'ailleurs, parce que je pense que j'aurais été tétanisée de chanter avec lui. Car Julio Iglesias, pour moi, et je m'en suis rendu compte quand il a commencé à avoir cette carrière internationale. Je m'en rendais moins compte, vous savez, quand il avait ses grands succès en France, là, Je n'ai pas changé, Embrasse-moi et compagnie, que j'aimais beaucoup d'ailleurs, qu'on entendait partout, pas seulement en France. Mais quand il a commencé à faire une carrière américaine, surtout, et qu'il avait enregistré Crazy, je me souviens, c'était magnifique. Et quand il a enregistré aussi Caruso, avec Lucio Dalla, la version de la chanson Caruso, une chanson sublime, la meilleure version de tous les temps de cette chanson, c'est la version de Julio Iglesias avec Lucio Dalla. Donc pour moi, c'est un immense chanteur. C'est un immense chanteur qui, en plus, a un timbre exceptionnel, comme tous les grands chanteurs, il a un timbre exceptionnel. Et puis, il a un art aussi de nuancer. Il n'envoie jamais trop de voix. Enfin, il est très, très subtil, etc. J'ai pensé, quand ma maison de disques m'a proposé de faire un album de duo, j'ai tout de suite pensé à lui. Parce que Partir quand même, qui était une chanson que Jacques devait chanter initialement, j'avais écrit le texte pour lui, et ça ne s'est pas fait parce que le réalisateur de son album avait complètement raté la réalisation de sa chanson, au point de cette chanson Partir quand même, donc, au point que quand j'avais entendu la réalisation, j'avais dit au réalisateur, j'avais dit, écoutez, ça va pas du tout, la chanson, elle perd tout son intérêt, je dis, quel dommage, je dis, voilà, quelqu'un comme Julio Iglesias, il aurait tout de suite l'orchestration qu'il faudrait. En même temps, consciente que par rapport au type d'orchestrateur que Jacques avait pris, que t'es un musicien un petit peu snobinard là sur les bords, encore qu'il y ait beaucoup de musiciens et non des moines qui ont un respect total pour Julio Iglesias. Mais à l'époque, je pensais qu'en effet, c'était une façon aussi de l'insulter un petit peu, le provoquer en tout cas. Et donc, quand ça s'est posé, cette histoire de cette affaire de disque de duo, je me suis dit, ça serait bien de reprendre Partir quand même, dont j'ai jamais trop aimé l'orchestration originale, qui est un peu lourde. Elle est difficile finalement à orchestrer, cette chanson. Ça serait bien de pouvoir reprendre ça avec Julio Iglesias, et il a accepté assez facilement. Il l'a enregistré dans son coin et moi dans le mien.

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1: L'essentiel de l'actualité dans l'affaire Liana, la mère d'une jeune fille qui accuse Jérôme Barella de viol, dénonce de graves dysfonctionnements judiciaires et porte plainte contre l'État. Elle affirme que la justice n'a pas fait son travail malgré les auditions et les examens médicaux réalisés après la plainte déposée contre le suspect. Jérôme Barella, principal suspect du meurtre de Liana, a été placé en détention. La grève SNCF de ce mercredi va fortement perturber les transports en Île-de-France. Les lignes les plus touchées seront les RER C, D et E, avec seulement un train sur trois. Les syndicats réclament plus de moyens et de meilleurs salaires. Selon une étude de l'Éducation nationale, entre 2 et 4% des élèves se disent victimes de harcèlement scolaire en France. Pour la première fois, les élèves pouvaient répondre aux questionnaires de manière anonyme, ce qui pourrait expliquer une légère baisse des chiffres par rapport aux années précédentes. L'étude souligne aussi que les élèves en CAP sont particulièrement exposés au harcèlement. Et puis le pape Léon XIV sera en visite officielle en France cet automne. Il célébrera notamment une grande messe en plein air à Paris le 26 septembre avant de se rendre à Lourdes le lendemain. Une autre messe est également prévue à Metz le 28 septembre à la cathédrale Saint-Étienne.
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1: Le temps se gâte demain, on attend des orages et quelques coups de tonnerre toute la journée dans le Grand Est. Et puis des nuages et des averses en matinée également en Nouvelle-Aquitaine et en Bourgogne-Franche-Comté. Partout ailleurs, on alternera entre nuages et éclaircies, le tout avec du vent de 40 à 60 km/h. Les températures demain matin, 13 degrés à Chaumont, 15 degrés à Paris, à Brest et à Cherbourg, 16 à La Rochelle, 18 à Lyon, 20 à Perpignan, 24 à Marseille, 27 en Corse. Et demain après-midi, les températures seront comprises entre 15 et 27 degrés.
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2: 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Je veux parler de Françoise Hardy, partie il y a 2 ans, le 11 juin 2024, et que vous allez pouvoir retrouver toute cette semaine pour rappeler son œuvre et sa mémoire à 8h15 et 18h15 du lundi au vendredi. Ça va être charmant et joyeux, un rendez-vous magnifique avec cette artiste subtile, véritable icône chic et moderne des années 60-70, dans un rendez-vous où elle ne cesse de parler de son mari Jacques Dutronc et surtout de leur fils Thomas, un ami de la station à qui elle avait transmis le goût de l'opiniâtreté et du travail avec une passion partagée par toute la famille, celle de Django Reinhardt et des grands crooners américains. Puisque

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1: Dans cet extrait, Françoise Hardy et son mari reprennent une vieille chanson des années 30, façon crooner. Et il est amusant, si vous l'écoutez toute cette semaine, Françoise Hardy à 8h15 et 18h15, ou en replay podcast sur le site et l'application de Crooner Radio, eh bien il est amusant d'entendre Françoise Hardy parler avec passion de ses crooners préférés. Jacques Dutronc, son mari, Thomas Dutronc, son fils, mais aussi Henri Salvador, qu'elle adorait, et Julio Iglesias, avec qui elle a eu le bonheur d'enregistrer. Leur voix magnifique et la manière dont ils s'en servaient la fascinaient. Alors, nous saluons tendrement et respectueusement la belle, éternellement belle Françoise Hardy et sa famille. Ils sont tous des amis de Crooner Radio.
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1: L'essentiel de l'actualité dans l'affaire Liana, la mère d'une jeune fille qui accuse Jérôme Barella de viol, dénonce de graves dysfonctionnements judiciaires et porte plainte contre l'État. Elle affirme que la justice n'a pas fait son travail malgré les auditions et les examens médicaux réalisés après la plainte déposée contre le suspect. Jérôme Barella, principal suspect du meurtre de Liana, a été placé en détention. La grève SNCF de ce mercredi va fortement perturber les transports en Île-de-France. Les lignes les plus touchées seront les RER C, D et E, avec seulement un train sur trois. Les syndicats réclament plus de moyens et de meilleurs salaires. Selon une étude de l'Éducation nationale, entre 2 et 4% des élèves se disent victimes de harcèlement scolaire en France. Pour la première fois, les élèves pouvaient répondre au questionnaire de manière anonyme, ce qui pourrait expliquer une légère baisse des chiffres par rapport aux années précédentes. L'étude souligne aussi que les élèves en CAP sont particulièrement exposés au harcèlement. Et puis le pape Léon XIV sera en visite officielle en France cet automne. Il célébrera notamment une grande messe en plein air à Paris le 26 septembre avant de se rendre à Lourdes le lendemain. Une autre messe est également prévue à Metz le 28 septembre à la cathédrale Saint-Étienne.
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1: Le temps se gâte demain, on attend des orages et quelques coups de tonnerre toute la journée dans le Grand Est. Et puis des nuages et des averses en matinée également en Nouvelle-Aquitaine et en Bourgogne-Franche-Comté. Partout ailleurs, on alternera entre nuages et éclaircies, le tout avec du vent de 40 à 60 km/h. Les températures demain matin, 13 degrés à Chaumont, 15 degrés à Paris, à Brest et à Cherbourg, 16 à La Rochelle, 18 à Lyon, 20 à Perpignan, 24 à Marseille, 27 en Corse. Et demain après-midi, les températures seront comprises entre 15 et 27 degrés.

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0: Soyez le bienvenu dans les fascinantes et secrètes Small Hours in the Morning.